droit de reproduction interdit. Moi naïf, je pensais que me protégeais les droits du copain.

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1: L'introduction, c'est un peu une carte de visite. C'est la partie stratégique. La partie où il faut séduire, montrer qu'on a compris le sujet. Il est essentiel d'être sourcilleux sur l'intro et bien décomposer les étapes. Tout d'abord,

0: Τίποτα περισσότερο και τίποτα λιγότερο από ένα μικρό warm up. One, two και φύγαμε. Φύγαμε για τις γειτονιές του κόσμου. Φύγαμε για τις γειτονιές μας. Εδώ στα αριστερά θα δείτε και θα θαυμάσετε τις φαβέλες.
1: C'est le fait de pouvoir exister. Bon, la seule possibilité pour eux d'être reconnus, c'est étant de donner à la société un élément qu'elle n'a pas. Parce que en samba, ils sont les caïds et ça, personne ne pourra les imiter. Ils ont la samba dans la peau.